Bonjour chers auditeurs, ici Ankara Radio, la voix de la Turquie, et nous sommes le dimanche 24 mai 2026. 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Mesdames et messieurs, notre émission de ce jour vous sera présentée par moi-même, Elan Eke, ainsi que notre technicienne de son, Asli Yıkılmaz. À la suite de notre bulletin d'information, vous pourrez écouter les programmes intitulés Les légendes sportives turques au-delà des frontières, le sujet du jour et les zones de conflit en Afrique.

Chers auditeurs, avant de passer aux détails, voici les principaux titres de notre bulletin d'aujourd'hui. Les États-Unis et l'Iran approchent d'un accord pour mettre fin au conflit selon Trump. Le président Erdogan soutient la percée diplomatique entre les États-Unis et l'Iran. Israël craint que Trump ne poursuive un accord nucléaire limité avec l'Iran. Kiev, touché par une attaque massive de missiles balistiques suite aux promesses de représailles de la Russie. Le 8e festival culturel d'Ethnos.

0: sport à Istanbul entame sa quatrième et dernière journée. Mesdames et messieurs, voici à présent les détails. Les États-Unis et l'Iran proches d'un accord pour mettre fin au conflit selon Trump. Le président américain Donald Trump a déclaré qu'un accord avec l'Iran visant à mettre fin à la guerre entre les deux pays a été en grande partie négocié sous réserve de finalisation. Trump a précisé que cet accord implique les États-Unis, l'Iran et plusieurs autres pays et que les détails restants sont encore en discussion. Il a ajouté que le détroit d'Ormuz sera ouvert. Trump a indiqué que les dirigeants régionaux de Turquie, d'Arabie Saoudite, du Qatar et d'autres pays ont apporté leur soutien à l'accord lors d'une réunion téléphonique conjointe, tandis que les pourparlers menés sous l'égide du Pakistan ont porté sur le détroit d'Ormuz, le programme nucléaire iranien et l'allègement des sanctions. Le président Erdogan soutient la percée diplomatique entre les États-Unis et l'Iran. Le président turc Recep Tayyip Erdogan s'est entretenu par téléconférence avec le président américain Donald Trump et des dirigeants régionaux au sujet de l'Iran et de la situation au Moyen-Orient selon la direction de la communication de la Turquie. Ce contact diplomatique de haut niveau intervient alors que Trump a annoncé qu'un accord historique avec l'Iran visant à mettre fin à la guerre entre les deux pays a été largement négocié sous réserve de finalisation. Erdogan a déclaré que tout accord avec l'Iran garantissant la liberté de passage dans le détroit d'Ormuz contribuerait à la stabilité régionale. Israël craint que Trump ne poursuive un accord nucléaire limité avec l'Iran. Israël craint que Trump ne cherche à conclure un accord limité avec l'Iran, laissant ainsi des questions nucléaires cruciales en suspens. Le quotidien israélien Haaretz indique que les inquiétudes portent sur la volonté de Washington de privilégier un accord limité qui élude les questions fondamentales liées au programme nucléaire iranien, notamment les stocks d'uranium enrichi, la prévention de tout enrichissement futur et le programme de missiles balistiques. Selon certaines sources, l'Iran gâche les négociations menées par l'équipe américaine, tandis que les chances de parvenir à un accord plus large restent faibles.
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0: Les États-Unis et l'Iran sont proches d'un accord de cessez-le-feu de 60 jours pour rouvrir le détroit d'Ormuz, selon un rapport. Les États-Unis et l'Iran sont sur le point de signer un accord de cessez-le-feu de 60 jours permettant de rouvrir le détroit d'Ormuz, d'après un rapport d'Axios citant un responsable américain. Ce projet, qui pourrait être annoncé incessamment, bien qu'un effondrement des négociations reste possible, prévoit que Téhéran démine le détroit et y autorise le libre passage des navires. En contrepartie, Washington suspendrait temporairement le blocus de ses ports et accorderait des dérogations pour la vente de pétrole iranien, suivant un principe de soulagement contre performance. L'ébauche de l'accord inclut l'engagement de l'Iran à ne pas chercher à obtenir d'armes nucléaires et à négocier la suspension de l'enrichissement d'uranium. Une levée plus large des sanctions dépendra d'un accord final vérifié. Pendant cette période, les forces américaines resteront déployées dans la région et les États-Unis se réservent le droit d'interrompre la trêve prématurément si l'Iran ne se montre pas sérieux dans les négociations. Ce compromis semble également lié aux efforts visant à mettre fin à la guerre d'Israël au Liban. Malgré les réserves exprimées par Benjamin Netanyahou auprès de Donald Trump, Israël conserverait le droit d'agir si le Hezbollah tentait de se réarmer. Enfin, ce processus diplomatique bénéficie du soutien de plusieurs dirigeants de la région, notamment de l'Arabie Saoudite, du Qatar, de l'Égypte, de la Turquie, des Émirats Arabes Unis et du Pakistan, ce dernier jouant un rôle central de médiateur. Kiev touché par une attaque massive de missiles balistiques suite aux promesses de représailles de la Russie. Kiev, la capitale ukrainienne, a été le théâtre d'une attaque massive de missiles balistiques qui a fait au moins 5 blessés, dont un a dû être hospitalisé. Cette offensive d'envergure survient après que Moscou a juré de se venger de frappes meurtrières survenues dans l'est de l'Ukraine sous contrôle russe. De puissantes

0: Explosions ont retenti dans toute la ville, faisant trembler des bâtiments résidentiels à proximité du quartier gouvernemental et poussant des dizaines d'habitants à se réfugier dans les stations de métro souterraines. Des autorités locales ont signalé des incendies et des dégâts matériels importants dans plusieurs districts de la capitale. Cette attaque était redoutée par le président Volodymyr Zelensky et l'ambassade américaine, qui avaient mis en garde la population contre un assaut imminent impliquant diverses armes, y compris le missile hypersonique russe Oreshnik, capable de transporter des charges nucléaires. Kiev anticipait cette riposte après avoir mené un raid de drones particulièrement meurtrier dans la région occupée de Luhansk. Cette opération ukrainienne avait touché un dortoir de Starobilsk, causant la mort d'au moins 18 personnes, principalement de jeunes femmes nées entre 2003 et 2008, et faisant 42 blessés. Si Moscou accuse l'Ukraine d'avoir visé des civils, Kiev dément fermement et soutient avoir ciblé une unité de drones russes stationnée dans la zone. Le CDC africain met en garde contre le risque potentiel d'Ebola dans 10 nouveaux pays. Les autorités sanitaires ont averti que 10 pays africains, outre la République démocratique du Congo et l'Ouganda, sont désormais exposés au risque d'infection par le virus Ebola, selon les Centres africains de contrôle et de prévention des maladies CDC Afrique. Jean Kaseya, directeur des CDC Afrique, a précisé que les pays à risque sont l'Angola, le Burundi, la République centrafricaine, la République du Congo, l'Éthiopie, le Kenya, le Rwanda, le Soudan du Sud, la Tanzanie et la Zambie. Il a ajouté que cette alerte fait suite à la propagation de l'épidémie au-delà des foyers initiaux. L'Organisation mondiale de la santé, OMS, et les CDC d'Afrique ont lancé un appel de fonds conjoint de 314 millions de dollars, principalement destiné à soutenir les efforts de riposte en République démocratique du Congo et en Ouganda.
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0: Le 8e festival culturel d'ethnosport à Istanbul entame sa 4e et dernière journée. Les activités de la 4e et dernière journée du 8e festival culturel d'ethnosport ont débuté à Istanbul. Organisé par la Confédération mondiale d'ethnosport au sein de l'aéroport d'Atatürk d'Istanbul, cet événement rassemble pour son ultime jour des athlètes, des artistes, des artisans, des personnalités du monde de la culture, ainsi que des visiteurs venus de diverses régions du globe, dans une même atmosphère partagée. Créé dans le but de transmettre les sports traditionnels et les valeurs culturelles aux générations futures, le festival permet aux enfants, aux jeunes et aux parents de se divertir tout au long de la journée à travers différents espaces d'activité. Le 8e Festival culturel d'ethnosport fermera ses portes aujourd'hui à la suite des dernières animations prévues pour cette ultime journée. L'ère de l'Internet domestique dans le ciel commence avec Turksat. Le ministre des Transports de la République de Turquie, Abdülkadir Uraloğlu, a annoncé le lancement d'un projet de service d'Internet en vol visant à fournir un accès à haut débit aux passagers de la flotte d'Ajet. Ce service s'appuiera sur les capacités des satellites de communication actuels et de nouvelles générations de Turksat. Mené en partenariat avec Ajet et TCI Aircraft Interior, une entité de Turkish Airlines, le projet a franchi avec succès l'étape des tests pour 122 avions de ligne et le déploiement des infrastructures est en cours. Ce service Internet débutera cette année sur les avions d'Ajet avant d'être étendu à la flotte de Turkish Airlines en 2027. Cette initiative permet une utilisation efficace de l'infrastructure satellitaire nationale de la Turquie dans l'aviation civile, tout en renforçant la compétitivité de Turksat dans les communications aéronautiques et mobiles. Pour garantir la qualité du service, Turksat surveillera l'intégralité du trafic Internet en continu 24 heures sur 24, depuis son centre d'opération réseau. entièrement conçu l'année dernière avec des ressources locales et nationales.

le projet intègre des applications d'interface développées par Turkish Technology, tandis que les ingénieurs de Turksat ont assuré la gestion des données, du trafic, de la facturation et des quotas. Les passagers disposeront ainsi d'un accès ininterrompu à la messagerie, aux visioconférences et aux applications professionnelles. À travers un portail utilisateur multilingue développé par des ingénieurs turcs, ils pourront suivre leur consommation et acheter des forfaits, Turksat ambitionnant désormais de s'imposer à l'échelle mondiale dans ce secteur grâce à des coopérations avec d'autres opérateurs de satellites. Coupe d'Afrique des Nations 2025, retour au Sénégal des supporters graciés par le roi du Maroc. 15 supporters sénégalais emprisonnés au Maroc à la suite des violences commises lors de la finale de la Coupe d'Afrique des Nations, Cannes 2025, à Rabat, sont rentrés au Sénégal après avoir bénéficié d'une grâce accordée par le roi Mohamed VI. Motivés par des considérations humaines et par la proximité de la fête de la Tabaski, cette décision royale vise à préserver les relations fraternelles historiques entre Dakar et Rabat, un temps éprouvé par cette affaire. À leur arrivée nocturne à l'aéroport de Dakar, les supporters ont été accueillis par le président de la République, Massirou Diomaye Faye, ainsi que par les membres de la Fédération sénégalaise de football. En février dernier, la justice marocaine avait condamné 18 ressortissants sénégalais à des peines allant de 3 mois à 1 an de prison pour des actes de hooliganisme et des violences contre les forces de l'ordre ayant causé plus de 370 000 euros de dégâts. Trois d'entre eux ayant déjà purgé leur peine à la mi-avril, la grâce a ainsi permis la libération des 15 derniers détenus. Le président de la Confédération africaine de football, CAF, a salué cette issue, y voyant une illustration du pouvoir rassembleur du football. Sur le plan purement sportif, bien que le CAF ait finalement retiré le titre de champion au Sénégal pour l'attribuer au Maroc, le litige est actuellement porté devant le tribunal arbitral du sport. Mesdames et messieurs, c'est la fin de notre journal sur les ondes de la radio La Voix de la Turquie. Chers auditeurs, nous poursuivons avec une pause musicale. Nous écoutons Théoman qui va nous chanter Tamir Jitchirer.

Arda Turan, le Bayram Pacha à Barcelone jusqu'au sommet de l'Europe. Chers auditeurs, bienvenue. Aujourd'hui, nous allons vous parler de l'un des noms les plus brillants que le football turc ait jamais inscrit sur la scène mondiale. Un joueur qui s'est distingué par son contrôle de balle, sa capacité de dribble et son intelligence footballistique qui a fait trembler l'Europe sous les couleurs de l'Atlético Madrid de Diego Simeone, puis a partagé la même pelouse que Messi, Neymar et Suarez au FC Barcelone. Ce nom, c'est Arda Turan. Plongeons ensemble dans cette histoire unique qui mène des ruelles de Bayram Pacha aux lumières de la Liga et de là vers de nouvelles victoires depuis le banc des entraîneurs. Arda Turan est né le 30 janvier 1987 dans le quartier de Bayram Pacha à Istanbul. Il débute sa carrière footballistique à tout juste 10 ans dans le club amateur d'Altıntepe Makelspor, situé dans le quartier d'Altıntepe où il a grandi. Il a lui-même confié que les parties disputées dans les ruelles étroites de son enfance ont forgé sa technique, balle au pied et son sens du jeu. En 2000, il réussit les sélections du centre de formation de Galatasaray où il se perfectionne sous la houlette du légendaire George Hagi, affinant encore davantage son contrôle de balle et sa vision du jeu. Lors de la saison 2004-2005, il intègre l'équipe première de Galatasaray avant de passer la seconde moitié de la saison 2005-2006 en prêt à Manisaspor, le temps d'engranger de l'expérience. Il inscrit 2 buts sous ce maillot. À son retour à Galatasaray, il s'impose rapidement comme un élément incontournable. À seulement 22 ans, avant la saison 2009-2010, il est nommé capitaine du club et hérite du mythique numéro 10, ce même maillot que portaient avant lui Metin Oktay et George Hagi. Ses performances remarquables lors de ses 4 dernières saisons à Galatasaray attirent l'attention du club espagnol de l'Atlético Madrid. En août 2011, il rejoint les Colchoneros pour un transfert de 12 millions d'euros, devenant à l'époque le joueur turc le plus cher de l'histoire. Au cours de ses 4 saisons à l'Atlético, il prend part à 170 rencontres officielles, inscrit 22 buts et remporte pas moins de 5 titres. La Ligue Europa de l'UEFA, la Supercoupe de l'UEFA,

la Coupe du Roi, la Liga et la Supercoupe d'Espagne. Deux trophées se distinguent particulièrement dans ce palmarès. En 2011-2012, lors de la finale de la Ligue Europa face à l'Atlético Bilbao, il délivre une passe décisive à Falcao, contribuant directement à la conquête du titre. Puis en 2013-2014, il est l'un des piliers de l'Atlético qui brise la domination du Barça et du Real pour s'adjuger la Liga. En 2014, The Guardian le classe 38e meilleur joueur du monde dans son classement des 100 meilleurs footballeurs de la planète. Il est alors le seul joueur turc né en Turquie à figurer dans cette liste. En 2015, Arda Turan rejoint le FC Barcelone pour un transfert de 41 millions d'euros, 34 millions fixes et 7 millions de bonus, réalisant ainsi le transfert le plus onéreux de l'histoire du football turc. Interdit de jouer durant ses premiers mois en raison d'une sanction du mercato imposé au club catalan, il fait la différence dès qu'il foule la pelouse. Le 7 décembre 2016, en Ligue des Champions face au Borussia Mönchengladbach, il devient le sixième joueur de l'histoire du Barcelone à réaliser un triplé, rejoignant ce cercle très fermé des légendes comme Messi, Ronaldinho, Rivaldo, Eto'o et Neymar. Avec Barcelone, il remporte encore 5 titres. La Supercoupe de l'UEFA, la Coupe du Monde des clubs de la FIFA, la Liga, la Coupe du Roi et la Supercoupe d'Espagne. Au total, en 6 ans passés en Espagne, Arda soulève 10 trophées européens, devenant ainsi le joueur turc ayant remporté le plus de titres en Europe. En sélection nationale, Arda Turan compte 100 apparitions sous le maillot de l'équipe de Turquie pour 17 buts inscrits, ce qui fait de lui le sixième joueur le plus capé de l'histoire de la sélection. À l'Euro 2008, il joue un rôle clé dans le parcours de la Turquie jusqu'en demi-finale et figure à l'issue du tournoi dans le 11 type de la compétition. Après être revenu en 2020 dans son club de cœur, Galatasaray, il met un terme à sa carrière de joueur le 12 septembre 2022. Il se tourne alors vers le métier d'entraîneur et prend en 2023 les rênes d'Eyüpspor. Dès sa première saison complète en 2023-2024, il fait monter le club en Super League pour la première fois de son histoire, prouvant ainsi qu'il possède autant de talent sur le banc que sur le terrain. Fort de ce succès, Arda Turan signe en 2025 avec le Shakhtar Donetsk, grand club d'Ukraine, et dirige aujourd'hui cette institution européenne en y exprimant tout son génie tactique. Il y conjugue la discipline défensive héritée de Simeone et la richesse offensive inspirée par ses années barcelonaises, répondant ainsi à toutes les exigences du football moderne depuis son banc de touche. Son parcours est celui d'une transformation, des ruelles de Bayrampaşa au Camp Nou, puis du Camp Nou au rôle de stratège à la tête d'un grand club européen. Chers auteurs, l'histoire d'Arda Turan nous montre ce que le talent allié à la détermination est capable d'accomplir. 100 sélections nationales, 10 titres européens, un triplé inscrit dans la légende de la Ligue des Champions et désormais une nouvelle page qui s'écrit sur le banc du Shakhtar Donetsk. Arda Turan demeure l'un des plus grands noms que le football turc ait jamais offert au monde. Nous le saluons avec affection, respect et fierté. Merci de nous avoir écoutés et à bientôt. Les légendes sportives turques au-delà des frontières.

Les violations visant les symboles sacrés et l'impunité institutionnalisée de l'armée israélienne. Les attaques systématiques menées par l'armée israélienne contre les symboles sacrés des chrétiens et des musulmans révèlent, au-delà des communiqués officiels de condamnation, une profonde crise idéologique ainsi que des violations du droit international. Les experts soulignent que, contrairement à la thèse des incidents isolés, les atteintes visant le patrimoine religieux ancestral de la région s'inscrivent dans une véritable culture de l'impunité institutionnalisée. Voici un extrait de l'analyse rédigée par Zeynep Jonkash pour TRT World.

L'armée israélienne a une nouvelle fois été contrainte de s'exprimer publiquement après la diffusion d'images montrant un soldat israélien profanant une statue de la Vierge Marie dans le village de Debel, au sud du Liban. La déclaration du porte-parole de l'armée affirmant que l'incident était pris très au sérieux et que le comportement du soldat allait à l'encontre des valeurs de l'armée était pratiquement identique à celle publiée 3 semaines plus tôt, après la dégradation d'une statue du Christ, également au Liban. Le fait que ce langage officiel de condamnation se transforme en un rituel aussi répétitif et prévisible contribue à lui faire perdre toute crédibilité aux yeux des communautés chrétiennes de la région. Selon les experts, le ciblage systématique des symboles chrétiens et des lieux saints relève moins d'une succession d'incidents isolés que de l'expression d'un socle idéologique bien précis. Le spécialiste du sionisme chrétien, Stephen Caesar, définit le sionisme comme une expression de la suprématie coloniale de peuplement et affirme que cette logique fonctionne à travers des mécanismes d'apartheid, de confiscation et d'exclusion. Il estime également que le sionisme ne peut s'étendre qu'au moyen du nettoyage ethnique et, lorsque cela est jugé nécessaire, du génocide. Selon Caesar, le mépris envers les populations autochtones et leurs croyances constitue la cause profonde des destructions visant des lieux de culte depuis plus d'un siècle. Lors du dernier incident survenu dans le sud du Liban, la peine de 30 jours de prison militaire infligée aux responsables, après qu'un soldat eut brisé une statue du Christ, a été jugée totalement insuffisante par l'opinion publique internationale. Dans un communiqué signé par le cardinal Pierre Battista Pizzaballa, l'Assemblée des évêques catholiques de Terre Sainte a déclaré accueillir cet acte avec une profonde indignation et une condamnation sans réserve. Le Conseil a souligné que ces actes ne constituaient pas seulement une offense religieuse, mais aussi une faillite morale, marquée par une atteinte grave au respect dû à la dignité d'autrui. Par ailleurs, plus de 150 responsables juifs à travers le monde ont publié une déclaration présentant leurs excuses au monde chrétien, qualifiant cet acte de profanation du nom de Dieu, Hillul Hashem. Le professeur Amalendu Misra de l'Université de Lancaster souligne que ce sont les communautés chrétiennes les plus vulnérables qui supportent le poids le plus lourd des conflits en cours au Moyen-Orient. Qualifiant la destruction des lieux de culte et des symboles ancestraux sur les terres mêmes où le christianisme est né, de pertes immenses pour la communauté internationale, Misra rappelle également les responsabilités juridiques et éthiques des États en matière de protection de ce patrimoine culturel. L'approche adoptée par Israël à l'égard des lieux religieux trouve une illustration concrète dans les villages de Debel et de Yaroun. Reconnaissant les dommages causés à un monastère catholique de Yaroun, l'armée israélienne a toutefois tenté d'échapper à sa responsabilité en affirmant que le bâtiment ne portait aucun signe religieux distinctif. Le directeur du centre d'information catholique, Abdo Abou Kasm, a rejeté cette justification en rappelant que ces bâtiments n'étaient pas des bases militaires, mais des lieux consacrés à la paix et à l'éducation. Les violations commises dans la région ne se limitent pas à ces seuls événements. En juillet 2025, une attaque visant l'enceinte de l'église de la Sainte Famille, la seule église catholique de Gaza, a provoqué des pertes civiles. L'église Saint-Porphyre, l'une des plus anciennes églises de la région, a elle aussi été prise pour cible alors que des civils y avaient trouvé refuge. Et les exemples pourraient encore être multipliés. Selon le Centre de données sur la liberté religieuse, 181 actes de harcèlement visant des institutions et symboles chrétiens ont été recensés en Israël pour la seule année 2025. 44 nouveaux incidents se sont ajoutés à ce chiffre durant les 3 premiers mois de 2026. La Convention de La Haye de 1954 pour la protection des biens culturels en cas de conflit armé, à laquelle Israël est partie, interdit explicitement toute atteinte délibérée aux biens religieux et culturels. Les experts soulignent que des peines de prison purement symboliques et des excuses devenues stéréotypées ne sauraient se substituer

aux sanctions juridiques prévues par la Convention. Le professeur Amelindu Misra affirme que la destruction de ces édifices, reconnus par l'UNESCO comme faisant partie du patrimoine commun de l'humanité, constitue un crime moral et humain. Le fait que le village de Debel ait subi des attaques, alors même qu'il figurait parmi les zones exemptées des ordres d'évacuation israéliens, affaiblit considérablement la thèse selon laquelle ces violations seraient le fruit d'erreurs ou d'accidents. Stephen Caesar estime pour sa part que l'idéologie discriminatoire au cœur du sionisme doit être condamnée au niveau international et que les responsables doivent être poursuivis pour crimes de guerre. Malgré ces stratégies de diviser pour mieux régner, la solidarité entre les communautés musulmanes et chrétiennes de la région semble aujourd'hui plus forte que jamais.

0: Zone de conflit en Afrique. Les développements observés au Mali, particulièrement depuis la dernière semaine d'avril, signalent une rupture qualitative dans l'architecture sécuritaire du pays. La coopération croissante entre le mouvement séparatiste Touareg et les groupes exploitant la religion à des fins politiques transforme non seulement les équilibres militaires sur le terrain, mais aussi la nature même des rapports entre l'État et les acteurs armés. Dans ce contexte, l'alliance nouée entre les structures armées centrées sur l'Azawad, réunies au sein du Front de libération de l'Azawad, FLA, et le Jamaat Nusrat al-Islam wal-Muslimin, JNIM, montre que le conflit malien est entré dans une nouvelle phase. Nous vous présentons l'analyse du Dr Kaan Devedjiolo, coordinateur pour l'Afrique du Nord et de l'Est à Orsam. L'aspect le plus frappant de cette alliance réside dans le fait qu'elle s'est construite autour d'une perception commune de l'ennemi, malgré de profondes divergences idéologiques. Les déclarations faites le 8 mai 2026 à Jeune Afrique par le dirigeant du FLA, Al-Gabas Ag Intalla, montrent d'ailleurs que le régime militaire dirigé par Assimi Goïta est désormais pris pour cible, à la fois par les séparatistes et par les groupes instrumentalisant l'islam. Cette situation révèle une dynamique conflictuelle bien plus complexe que les insurrections classiques dirigées contre l'État. Le terrain malien n'oppose plus simplement l'État à des rebelles, mais voit émerger des coalitions hybrides réunissant des acteurs aux agendas idéologiques différents, mais tactiquement convergents. La coopération entre les FLA et le JNIM met également en lumière l'aggravation de la crise de légitimité de l'État malien. L'incapacité à appliquer l'accord d'Alger de 2015, ainsi que l'échec du pouvoir central à établir une autorité durable dans les régions du Nord, ont poussé les mouvements séparatistes à reprendre la lutte armée. L'échec des politiques sécuritaires de la junte ne traduit donc pas seulement la faiblesse de la capacité étatique, il ouvre aussi un espace à des formes alternatives de gouvernance. Les discours du FLA sur la mise en place d'administrations locales et de mécanismes judiciaires inspirés de références islamiques dans les zones sous son contrôle reflètent précisément cette volonté de combler le vide laissé par l'État. Mais cette dynamique comporte également des risques considérables à long terme. Même si les dirigeants du FLA affirment adopter un discours opposé au radicalisme, la proximité opérationnelle et idéologique entretenue avec le JNIM pourrait fragiliser la légitimité internationale du mouvement séparatiste. Des liens établis avec une organisation affiliée à Al-Qaïda risquent en effet d'intégrer davantage encore le conflit malien dans l'agenda mondial de la lutte contre le terrorisme. Cela pourrait accroître les possibilités d'intervention extérieure et contribuer à l'internalisation progressive d'un conflit jusque-là largement ancré dans des dynamiques locales. Par ailleurs, le rôle joué sur le terrain par les structures de mercenariat liées à la Russie, notamment l'Africa Corps, rend l'équation encore plus complexe. Le recul de ses forces face à l'avancée du FLA met en évidence la fragilité de la stratégie sécuritaire du régime militaire fondée sur un soutien extérieur. Cette évolution montre également que l'influence croissante de la Russie dans le Sahel ne constitue pas un facteur d'équilibre absolu et qu'elle peut se révéler limitée face aux dynamiques locales. À l'échelle régionale, cette nouvelle alliance pourrait produire un effet domino sur l'ensemble de l'architecture sécuritaire sahélienne. L'alliance des États du Sahel formée par le Mali, le Burkina Faso et le Niger se trouvent déjà directement concernés par les développements en cours. Le fait que les dirigeants du FLA appellent à des relations de bon voisinage, tout en employant simultanément un ton menaçant face à toute éventuelle intervention, laisse penser que le conflit pourrait rapidement prendre une dimension transfrontalière. Dans une région déjà extrêmement fragile, cette évolution risque d'accentuer encore davantage l'instabilité sécuritaire. D'autre part, la dimension idéologique de cette alliance mérite-t-elle aussi une attention particulière? L'équilibre pragmatique établi entre l'islam local défendu par le FLA et l'approche plus radicale du génim peut sembler fonctionnel à court terme. Toutefois, à plus long terme, les divergences profondes entre ces deux structures pourraient à leur tour générer de nouvelles lignes de fracture. L'histoire récente du Sahel montre d'ailleurs que la plupart des alliances entre groupes armés finissent par se désagréger après des gains tactiques temporaires, ouvrant ensuite la voie à de nouveaux conflits. Dans cette perspective, la coopération actuelle apparaît davantage comme une consolidation provisoire des rapports de force que comme la base d'un ordre politique durable. En définitive, l'alliance entre le FLA et le JNIM révèle l'aggravation de la crise sécuritaire au Mali et confirme que le conflit est entré dans une nouvelle phase. Cette évolution pourrait redessiner non seulement les dynamiques internes du Mali, mais aussi l'ensemble de l'architecture sécuritaire du Sahel. La faiblesse de l'autorité étatique, l'impact limité des acteurs extérieurs et le rapprochement croissant des groupes armés locaux risquent d'entraîner le Mali vers un environnement conflictuel toujours plus complexe et imprévisible. Nous vous avons présenté l'analyse du Dr Kaan Devedjiolo, coordinateur pour l'Afrique du Nord et de l'Est à Orsam.
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Nous sommes arrivés une fois de plus à la fin de notre émission d'aujourd'hui. Nous espérons vous retrouver demain à la même heure et sur la même longueur d'onde. Au revoir.

Bonjour chers auditeurs, ici Ankara Radio, la voix de la Turquie, et nous sommes le dimanche 24 mai 2026. 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À la suite de notre bulletin d'information, vous pourrez écouter les programmes intitulés Les légendes sportives turques au-delà des frontières, le sujet du jour et les zones de conflit en Afrique.

Chers auditeurs, avant de passer aux détails, voici les principaux titres de notre bulletin d'aujourd'hui. Les États-Unis et l'Iran approchent d'un accord pour mettre fin au conflit selon Trump. Le président Erdogan soutient la percée diplomatique entre les États-Unis et l'Iran. Israël craint que Trump ne poursuive un accord nucléaire limité avec l'Iran. Kiev, touché par une attaque massive de missiles balistiques suite aux promesses de représailles de la Russie. Le 8e festival culturel d'ethnosport à Istanbul entame sa 4e et dernière journée. Mesdames et messieurs, voici à présent les détails. Les États-Unis et l'Iran, proches d'un accord pour mettre fin au conflit selon Trump. Le président américain Donald Trump a déclaré qu'un accord avec l'Iran visant à mettre fin à la guerre entre les deux pays a été en grande partie négocié sous réserve de finalisation. Trump a précisé que cet accord implique les États-Unis, l'Iran et plusieurs autres pays et que les détails restants sont encore en discussion. Il a ajouté que le détroit d'Ormuz sera ouvert. Trump a indiqué que les dirigeants régionaux de Turquie, d'Arabie Saoudite, du Qatar et d'autres pays ont apporté leur soutien à l'accord lors d'une réunion téléphonique conjointe, tandis que les pourparlers menés sous l'égide du Pakistan ont porté sur le détroit d'Ormuz le programme nucléaire iranien et l'allègement des sanctions. Le président Erdogan soutient la percée diplomatique entre les États-Unis et l'Iran. Le président turc Recep Tayyip Erdogan s'est entretenu par téléconférence avec le président américain Donald Trump et des dirigeants régionaux au sujet de l'Iran et de la situation au Moyen-Orient selon la direction de la communication de la Turquie. Ce contact diplomatique de haut niveau intervient alors que Trump a annoncé qu'un accord historique avec l'Iran visant à mettre fin à la guerre entre les deux pays

0: a été largement négocié sous réserve de finalisation. Erdogan a déclaré que tout accord avec l'Iran garantissant la liberté de passage dans le détroit d'Ormuz contribuerait à la stabilité régionale. Israël craint que Trump ne poursuive un accord nucléaire limité avec l'Iran. Israël craint que Trump ne cherche à conclure un accord limité avec l'Iran, laissant ainsi des questions nucléaires cruciales en suspense. Le quotidien israélien Haaretz indique que les inquiétudes portent sur la volonté de Washington de privilégier un accord limité qui élude les questions fondamentales liées au programme nucléaire iranien, notamment les stocks d'uranium enrichi, la prévention de tout enrichissement futur et le programme de missiles balistiques. Selon certaines sources, l'Iran gâche les négociations menées par l'équipe américaine, tandis que les chances de parvenir à un accord plus large restent faibles.
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0: Les États-Unis et l'Iran sont proches d'un accord de cessez-le-feu de 60 jours pour rouvrir le détroit d'Ormuz, selon un rapport. Les États-Unis et l'Iran sont sur le point de signer un accord de cessez-le-feu de 60 jours permettant de rouvrir le détroit d'Ormuz, d'après un rapport d'Axios citant un responsable américain. Ce projet, qui pourrait être annoncé incessamment, bien qu'un effondrement des négociations reste possible, prévoit que Téhéran démine le détroit et y autorise le libre passage des navires. En contrepartie, Washington suspendrait temporairement le blocus de ses ports et accorderait des dérogations pour la vente de pétrole iranien, suivant un principe de soulagement contre-performance. L'ébauche de l'accord inclut l'engagement de l'Iran à ne pas chercher à obtenir d'armes nucléaires et à négocier la suspension de l'enrichissement d'uranium. Une levée plus large des sanctions dépendra d'un accord final vérifié. Pendant cette période, les forces américaines resteront déployées dans la région et les États-Unis se réservent le droit d'interrompre la trêve prématurément si l'Iran ne se montre pas sérieux dans les négociations. Ce compromis semble également lié aux efforts visant à mettre fin à la guerre d'Israël au Liban. Malgré les réserves exprimées par Benjamin Netanyahou auprès de Donald Trump, Israël conserverait le droit d'agir si le Hezbollah tentait de se réarmer. Enfin, ce processus diplomatique bénéficie du soutien de plusieurs dirigeants de la région, notamment de l'Arabie Saoudite, du Qatar, de l'Égypte, de la Turquie, des Émirats Arabes Unis et du Pakistan, ce dernier jouant un rôle central de médiateur. Kiev touché par une attaque massive de missiles balistiques suite aux promesses de représailles de la Russie. Kiev, la capitale ukrainienne, a été le théâtre d'une attaque massive de missiles balistiques qui a fait au moins 5 blessés, dont un a dû être hospitalisé. Cette offensive d'envergure survient après que Moscou a juré de se venger de frappes meurtrières survenues dans l'est de l'Ukraine sous contrôle russe. De puissantes explosions ont retenti dans toute la ville, faisant trembler des bâtiments résidentiels à proximité du quartier gouvernemental et poussant des dizaines d'habitants à se réfugier dans les stations de métro souterraines. Des autorités locales ont signalé des incendies et des dégâts matériels importants dans plusieurs districts de la capitale. Cette attaque était redoutée par le président Volodymyr Zelensky et l'ambassade américaine qui avait mis en garde la population contre un assaut imminent impliquant diverses armes, y compris le missile hypersonique russe Oreshnik, capable de transporter des charges nucléaires. Kiev anticipait cette riposte après avoir mené un raid de drones particulièrement meurtrier dans la région occupée de Luhansk. Cette opération ukrainienne avait touché un dortoir de Starobilsk, causant la mort d'au moins 18 personnes, principalement de jeunes femmes nées entre 2003 et 2008, et faisant 42 blessés. Si Moscou accuse l'Ukraine d'avoir visé des civils, Kiev dément fermement et soutient avoir ciblé une unité de drones russes stationnée dans la zone. Le CDC africain met en garde contre le risque potentiel d'Ebola dans 10 nouveaux pays. Les autorités sanitaires ont averti que 10 pays africains, outre la République démocratique du Congo et l'Ouganda, sont désormais exposés au risque d'infection par le virus Ebola, selon les Centres africains de contrôle et de prévention des maladies, CDC Afrique. Jean Kaseya, directeur des CDC Afrique, a précisé que les pays à risque sont l'Angola, le Burundi, la République centrafricaine, la République du Congo, l'Éthiopie, le Kenya, le Rwanda, le Soudan du Sud, la Tanzanie et la Zambie. Il a ajouté que cette alerte fait suite à la propagation de l'épidémie au-delà des foyers initiaux. L'Organisation mondiale de la santé, OMS, et les CDC d'Afrique ont lancé un appel de fonds conjoint de 314 millions de dollars, principalement destiné à soutenir les efforts de riposte en République démocratique du Congo et en Ouganda.
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0: Le 8e festival culturel d'ethnosport à Istanbul entame sa 4e et dernière journée. Les activités de la 4e et dernière journée du 8e festival culturel d'ethnosport ont débuté à Istanbul. Organisé par la Confédération mondiale d'ethnosport au sein de l'aéroport d'Atatürk d'Istanbul, cet événement rassemble pour son ultime jour des athlètes, des artistes, des artisans, des personnalités du monde de la culture, ainsi que des visiteurs venus de diverses régions du globe, dans une même atmosphère partagée. Créé dans le but de transmettre les sports traditionnels et les valeurs culturelles aux générations futures, le festival permet aux enfants, aux jeunes et aux parents de se divertir tout au long de la journée à travers différents espaces d'activité. Le 8e Festival culturel d'ethnosport fermera ses portes aujourd'hui à la suite des dernières animations prévues pour cette ultime journée. L'ère de l'Internet domestique dans le ciel commence avec Turksat. Le ministre des Transports de la République de Turquie, Abdulkadir Uraloğlu, a annoncé le lancement d'un projet de service d'Internet en vol visant à fournir un accès à haut débit aux passagers de la flotte d'Ajet. Ce service s'appuiera sur les capacités des satellites de communication actuels et de nouvelles générations de Turksat. Mené en partenariat avec Ajet et TCI Aircraft Interior, une entité de Turkish Airlines, le projet a franchi avec succès l'étape des tests pour 122 avions de ligne et le déploiement des infrastructures est en cours. Ce service Internet débutera cette année sur les avions d'Ajet avant d'être étendu à la flotte de Turkish Airlines en 2027. Cette initiative permet une utilisation efficace de l'infrastructure satellitaire nationale de la Turquie dans l'aviation civile, tout en renforçant la compétitivité de Turksat dans les communications aéronautiques et mobiles. Pour garantir la qualité du service, Turksat surveillera l'intégralité du trafic Internet en continu 24 heures sur 24, depuis son centre d'opération au réseau. Entièrement conçu l'année dernière avec des ressources locales et nationales, le projet intègre des applications d'interface développées par Turkish Technology, tandis que les ingénieurs de Turksat ont assuré la gestion des données, du trafic, de la facturation et des quotas. Les passagers disposeront ainsi d'un accès ininterrompu à la messagerie, aux visioconférences et aux applications professionnelles. À travers un portail utilisateur multilingue développé par des ingénieurs turcs, ils pourront suivre leur consommation et acheter des forfaits, Turksat ambitionnant désormais de s'imposer à l'échelle mondiale dans ce secteur grâce à des coopérations avec d'autres opérateurs de satellites. Coupe d'Afrique des Nations 2025, retour au Sénégal des supporters graciés par le roi du Maroc. 15 supporters sénégalais emprisonnés au Maroc à la suite des violences commises lors de la finale de la Coupe d'Afrique des Nations, Cannes 2025, à Rabat, sont rentrés au Sénégal après avoir bénéficié d'une grâce accordée par le roi Mohamed VI. Motivés par des considérations humaines et par la proximité de la fête de la Tabaski, cette décision royale vise à préserver les relations fraternelles historiques entre Dakar et Rabat, un temps éprouvé par cette affaire. À leur arrivée nocturne à l'aéroport de Dakar, les supporters ont été accueillis par le président de la République, Massirou Diomaye Faye, ainsi que par les membres de la Fédération sénégalaise de football.

En février dernier, la justice marocaine avait condamné 18 ressortissants sénégalais à des peines allant de 3 mois à 1 an de prison pour des actes de hooliganisme et des violences contre les forces de l'ordre ayant causé plus de 370 000 euros de dégâts. Trois d'entre eux ayant déjà purgé leur peine à la mi-avril, la grâce a ainsi permis la libération des 15 derniers détenus. Le président de la Confédération africaine de football, CAF, a salué cette issue, y voyant une illustration du pouvoir rassembleur du football. Sur le plan purement sportif, bien que le CAF ait finalement retiré le titre de champion au Sénégal pour l'attribuer au Maroc, le litige est actuellement porté devant le tribunal arbitral du sport. Mesdames et messieurs, c'est la fin de notre journal sur les ondes de la radio La Voix de la Turquie. Chers auditeurs, nous poursuivons avec une pause musicale. Nous écoutons Théoman qui va nous chanter Tamir Jitchirer.

Arda Turan de Bayram Pacha à Barcelone jusqu'au sommet de l'Europe. Chers auditeurs, bienvenue. Aujourd'hui, nous allons vous parler de l'un des noms les plus brillants que le football turc ait jamais inscrit sur la scène mondiale. Un joueur qui s'est distingué par son contrôle de balle, sa capacité de dribble et son intelligence footballistique qui a fait trembler l'Europe sous les couleurs de l'Atlético Madrid de Diego Simeone, puis a partagé la même pelouse que Messi, Neymar et Suarez au FC Barcelone. Ce nom, c'est Arda Turan. Plongeons ensemble dans cette histoire unique qui mène des ruelles de Bayram Pacha aux lumières de la Liga et de là vers de nouvelles victoires depuis le banc des entraîneurs. Arda Turan est né le 30 janvier 1987 dans le quartier de Bayram Pacha à Istanbul. Il débute sa carrière footballistique à tout juste 10 ans dans le club amateur d'Altıntepe Makelspor, situé dans le quartier d'Altıntepe où il a grandi. Il a lui-même confié que les parties disputées dans les ruelles étroites de son enfance ont forgé sa technique, balle au pied et son sens du jeu. En 2000, il réussit les sélections du centre de formation de Galatasaray où il se perfectionne sous la houlette du légendaire George Hagi, affinant encore davantage son contrôle de balle et sa vision du jeu. Lors de la saison 2004-2005, il intègre l'équipe première de Galatasaray avant de passer la seconde moitié de la saison 2005-2006 en prêt à Manisaspor, le temps d'engranger de l'expérience. Il inscrit 2 buts sous ce maillot. À son retour à Galatasaray, il s'impose rapidement comme un élément incontournable. À seulement 22 ans, avant la saison 2009-2010, il est nommé capitaine du club et hérite du mythique numéro 10, ce même maillot que portaient avant lui Metin Oktay et George Hagi. Ses performances remarquables lors de ses 4 dernières saisons à Galatasaray attirent l'attention du club espagnol de l'Atlético Madrid. En août 2011, il rejoint les Colchoneros pour un transfert de 12 millions d'euros, devenant à l'époque le joueur turc le plus cher de l'histoire. Au cours de ses 4 saisons à l'Atlético, il prend part à 170 rencontres officielles, inscrit 22 buts et remporte pas moins de 5 titres. La Ligue Europa de l'UEFA, la Supercoupe de l'UEFA, la Coupe du Roi, la Liga et la Supercoupe d'Espagne. Deux trophées se distinguent particulièrement dans ce palmarès. En 2011-2012, lors de la finale de la Ligue Europa face à l'Atlético Bilbao, il délivre une passe décisive à Falcao, contribuant directement à la conquête du titre. Puis en 2013-2014, il est l'un des piliers de l'Atlético qui brise la domination du Barça et du Real pour s'adjuger la Liga. En 2014, The Guardian le classe 38e meilleur joueur du monde dans son classement des 100 meilleurs footballeurs de la planète. Il est alors le seul joueur turc né en Turquie à figurer dans cette liste. En 2015, Arda Turan rejoint le FC Barcelone pour un transfert de 41 millions d'euros, 34 millions

fixe et 7 millions de bonus, réalisant ainsi le transfert le plus onéreux de l'histoire du football turc. Interdit de jouer durant ses premiers mois en raison d'une sanction du mercato imposée au club catalan, il fait la différence dès qu'il foule la pelouse. Le 7 décembre 2016, en Ligue des Champions face au Borussia Mönchengladbach, il devient le sixième joueur de l'histoire du Barcelone à réaliser un triplé, rejoignant ce cercle très fermé des légendes comme Messi, Ronaldinho, Rivaldo, Eto'o et Neymar. Avec Barcelone, il remporte encore 5 titres. La Supercoupe de l'UEFA, la Coupe du Monde des clubs de la FIFA, la Liga, la Coupe du Roi et la Supercoupe d'Espagne. Au total, en 6 ans passés en Espagne, Arda soulève 10 trophées européens, devenant ainsi le joueur turc ayant remporté le plus de titres en Europe. En sélection nationale, Arda Turan compte 100 apparitions sous le maillot de l'équipe de Turquie pour 17 buts inscrits, ce qui fait de lui le 6e joueur le plus capé de l'histoire de la sélection. À l'Euro 2008, il joue un rôle clé dans le parcours de la Turquie jusqu'en demi-finale et figure à l'issue du tournoi dans le 11 type de la compétition. Après être revenu en 2020 dans son club de cœur Galatasaray, il met un terme à sa carrière de joueur le 12 septembre 2022. Il se tourne alors vers le métier d'entraîneur et prend en 2023 les rênes d'Eyüpspor. Dès sa première saison complète en 2023-2024, il fait monter le club en Super League pour la première fois de son histoire, prouvant ainsi qu'il possède autant de talent sur le banc que sur le terrain. Fort de ce succès, Arda Turan signe en 2025 avec le Shakhtar Donetsk, grand club d'Ukraine, et dirige aujourd'hui cette institution européenne en y exprimant tout son génie tactique. Il y conjugue la discipline défensive héritée de Simeone et la richesse offensive inspirée par ses années barcelonaises, répondant ainsi à toutes les exigences du football moderne depuis son banc de touche. Son parcours est celui d'une transformation, des ruelles de Bayram Pacha au Camp Nou, puis du Camp Nou au rôle de stratège à la tête d'un grand club européen. Chers auteurs, l'histoire d'Arda Turan nous montre ce que le talent allié à la détermination est capable d'accomplir. 100 sélections nationales, 10 titres européens, un triplé inscrit dans la légende de la Ligue des Champions et désormais une nouvelle page qui s'écrit sur le banc du Shakhtar Donetsk. Arda Turan demeure l'un des plus grands noms que le football turc ait jamais offert au monde. Nous le saluons avec affection, respect et fierté. Merci de nous avoir écoutés et à bientôt. Les légendes sportives turques au-delà des frontières.

Les violations visant les symboles sacrés et l'impunité institutionnalisée de l'armée israélienne. Les attaques systématiques menées par l'armée israélienne contre les symboles sacrés des chrétiens et des musulmans révèlent, au-delà des communiqués officiels de condamnation, une profonde crise idéologique ainsi que des violations du droit international. Les experts soulignent que, contrairement à la thèse des incidents isolés, les atteintes visant le patrimoine religieux ancestral de la région s'inscrivent dans une véritable culture de l'impunité institutionnalisée. Voici un extrait de l'analyse rédigée par Zeynep Jonkash pour TRT World. L'armée israélienne a une nouvelle fois été contrainte de s'exprimer publiquement après la diffusion d'images montrant un soldat israélien profanant une statue de la Vierge Marie dans le village de Debel, au sud du Liban. La déclaration du porte-parole de l'armée affirmant que l'incident était pris très au sérieux et que le comportement du soldat allait à l'encontre des valeurs de l'armée était pratiquement identique à celle publiée 3 semaines plus tôt, après la dégradation d'une statue du Christ, également au Liban. Le fait que ce langage officiel de condamnation se transforme en un rituel aussi répétitif et prévisible contribue à lui faire perdre toute crédibilité aux yeux des communautés chrétiennes de la région. Selon les experts, le ciblage systématique des symboles chrétiens et des lieux saints relève moins d'une succession d'incidents

isolée que de l'expression d'un socle idéologique bien précis. Le spécialiste du sionisme chrétien, Stephen Ciser, définit le sionisme comme une expression de la suprématie coloniale de peuplement et affirme que cette logique fonctionne à travers des mécanismes d'apartheid, de confiscation et d'exclusion. Il estime également que le sionisme ne peut s'étendre qu'au moyen du nettoyage ethnique et, lorsque cela est jugé nécessaire, du génocide. Selon Ciser, le mépris envers les populations autochtones et leurs croyances constitue la cause profonde des destructions visant des lieux de culte depuis plus d'un siècle. Lors du dernier incident survenu dans le sud du Liban, la peine de 30 jours de prison militaire infligée aux responsables, après qu'un soldat eut brisé une statue du Christ, a été jugée totalement insuffisante par l'opinion publique internationale. Dans un communiqué signé par le cardinal Pier Battista Pizzaballa, l'Assemblée des évêques catholiques de Terre Sainte a déclaré accueillir cet acte avec une profonde indignation et une condamnation sans réserve. Le Conseil a souligné que ces actes ne constituaient pas seulement une offense religieuse, mais aussi une faillite morale, marquée par une atteinte grave au respect dû à la dignité d'autrui. Par ailleurs, plus de 150 responsables juifs à travers le monde ont publié une déclaration présentant leurs excuses au monde chrétien, qualifiant cet acte de profanation du nom de Dieu, Hillul Hashem. Le professeur Amalendu Misra de l'Université de Lancaster souligne que ce sont les communautés chrétiennes les plus vulnérables qui supportent le poids le plus lourd des conflits en cours au Moyen-Orient. Qualifiant la destruction des lieux de culte et des symboles ancestraux sur les terres mêmes où le christianisme est né, de pertes immenses pour la communauté internationale, Misra rappelle également les responsabilités juridiques et éthiques des États en matière de protection de ce patrimoine culturel. L'approche adoptée par Israël à l'égard des lieux religieux trouve une illustration concrète dans les villages de Debel et de Yaroun. Reconnaissant les dommages causés à un monastère catholique de Yaroun, l'armée israélienne a toutefois tenté d'échapper à sa responsabilité en affirmant que le bâtiment ne portait aucun signe religieux distinctif. Le directeur du centre d'information catholique, Abdo Abou Kasm, a rejeté cette justification en rappelant que ces bâtiments n'étaient pas des bases militaires, mais des lieux consacrés à la paix et à l'éducation. Les violations commises dans la région ne se limitent pas à ces seuls événements. En juillet 2025, une attaque visant l'enceinte de l'église de la Sainte Famille, la seule église catholique de Gaza, a provoqué des pertes civiles. L'église Saint-Porphyre, l'une des plus anciennes églises de la région, a elle aussi été prise pour cible alors que des civils y avaient trouvé refuge. Et les exemples pourraient encore être multipliés. Selon le Centre de données sur la liberté religieuse, 181 actes de harcèlement visant des institutions et symboles chrétiens ont été recensés en Israël pour la seule année 2025. 44 nouveaux incidents se sont ajoutés à ce chiffre durant les trois premiers mois de 2026. La Convention de l'Haye de 1954 pour la protection des biens culturels en cas de conflit armé, à laquelle Israël est partie, interdit explicitement toute atteinte délibérée aux biens religieux et culturels. Les experts soulignent que des peines de prison purement symboliques et des excuses devenues stéréotypées ne saurait se substituer aux sanctions juridiques prévues par la Convention. Le professeur Amalendu Misra affirme que la destruction de ces édifices, reconnus par l'UNESCO comme faisant partie du patrimoine commun de l'humanité, constitue un crime moral et humain. Le fait que le village de Debel ait subi des attaques, alors même qu'il figurait parmi les zones exemptées des ordres d'évacuation israéliens, affaiblit considérablement la thèse selon laquelle ces violations seraient le fruit d'erreurs ou d'accidents. Stephen Ciser estime pour sa part que l'idéologie discriminatoire au cœur du sionisme doit être condamnée au niveau international et que les responsables doivent être poursuivis pour crimes de guerre. Malgré ces stratégies de diviser pour mieux régner, la solidarité entre les communautés musulmanes et chrétiennes de la région semble aujourd'hui plus forte que jamais.

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Les développements observés au Mali, particulièrement depuis la dernière semaine d'avril, signalent une rupture qualitative dans l'architecture sécuritaire du pays. La coopération croissante entre le mouvement séparatiste Touareg et les groupes exploitant la religion à des fins politiques transforme non seulement les équilibres militaires sur le terrain, mais aussi la nature même des rapports entre l'État et les acteurs armés. Dans ce contexte, l'alliance nouée entre les structures armées centrées sur l'Azawad, réunies au sein du Front de Libération de l'Azawad, FLA, et le Jamaat Nusrat al-Islam wal-Muslimin, JNIM, montre que le conflit malien est entré dans une nouvelle phase. Nous vous

Présentons l'analyse du docteur Kaan Devecioğlu, coordinateur pour l'Afrique du Nord et de l'Est à Orsam. L'aspect le plus frappant de cette alliance réside dans le fait qu'elle s'est construite autour d'une perception commune de l'ennemi, malgré de profondes divergences idéologiques. Les déclarations faites le 8 mai 2026 à Jeune Afrique par le dirigeant du FLA, Al-Ghabas Ag Intalla, montrent d'ailleurs que le régime militaire dirigé par Assimi Goïta est désormais pris pour cible, à la fois par les séparatistes et par les groupes instrumentalisant l'islam. Cette situation révèle une dynamique conflictuelle bien plus complexe que les insurrections classiques dirigées contre l'État. Le terrain malien n'oppose plus simplement l'État à des rebelles, mais voit émerger des coalitions hybrides réunissant des acteurs aux agendas idéologiques différents, mais tactiquement convergents. La coopération entre les FLA et le GNIM met également en lumière l'aggravation de la crise de légitimité de l'État malien. L'incapacité à appliquer l'accord d'Alger de 2015, ainsi que l'échec du pouvoir central à établir une autorité durable dans les régions du Nord, ont poussé les mouvements séparatistes à reprendre la lutte armée. L'échec des politiques sécuritaires de la junte ne traduit donc pas seulement la faiblesse de la capacité étatique, il ouvre aussi un espace à des formes alternatives de gouvernance. Les discours du FLA sur la mise en place d'administrations locales et de mécanismes judiciaires inspirés de références islamiques dans les zones sous son contrôle reflètent précisément cette volonté de combler le vide laissé par l'État. Mais cette dynamique comporte également des risques considérables à long terme. Même si les dirigeants du FLA affirment adopter un discours opposé au radicalisme, la proximité opérationnelle et idéologique entretenue avec le GNIM pourrait fragiliser la légitimité internationale du mouvement séparatiste. Des liens établis avec une organisation affiliée à Al-Qaïda risquent en effet d'intégrer davantage encore le conflit malien dans l'agenda mondial de la lutte contre le terrorisme. Cela pourrait accroître les possibilités d'intervention extérieure et contribuer à l'internalisation progressive d'un conflit jusque-là largement ancré dans des dynamiques locales. Par ailleurs, le rôle joué sur le terrain par les structures de mercenariat liées à la Russie, notamment l'Africa Corps, rend l'équation encore plus complexe. Le recul de ces forces face à l'avancée du FLA met en évidence la fragilité de la stratégie sécuritaire du régime militaire fondée sur un soutien extérieur. Cette évolution montre également que l'influence croissante de la Russie dans le Sahel ne constitue pas un facteur d'équilibre absolu et qu'elle peut se révéler limitée face aux dynamiques locales. À l'échelle régionale, cette nouvelle alliance pourrait produire un effet domino sur l'ensemble de l'architecture sécuritaire sahélienne. L'alliance des États du Sahel, formée par le Mali, le Burkina Faso et le Niger, se trouve déjà directement concernée par les développements en cours. Le fait que les dirigeants du FLA appellent à des relations de bon voisinage, tout en employant simultanément un ton menaçant face à toute éventuelle intervention, laisse penser que le conflit pourrait rapidement prendre une dimension transfrontalière. Dans une région déjà extrêmement fragile, cette évolution risque d'accentuer encore davantage l'instabilité sécuritaire. D'autre part, la dimension idéologique de cette alliance mérite-t-elle aussi une attention particulière. L'équilibre pragmatique établi entre l'islam local défendu par le FLA et l'approche plus radicale du GNIM peut sembler fonctionnel à court terme. Toutefois, à plus long terme, les divergences profondes entre ces deux structures pourraient à leur tour générer de nouvelles lignes de fracture. L'histoire récente du Sahel montre d'ailleurs que la plupart des alliances entre groupes armés finissent par se désagréger après des gains tactiques temporaires, ouvrant ensuite la voie à de nouveaux conflits. Dans cette perspective, la coopération actuelle apparaît davantage comme une consolidation provisoire des rapports de force que comme la base d'un ordre politique durable.
En définitive, l'alliance entre le FLA et le JNIM révèle l'aggravation de la crise sécuritaire.

0: sécuritaire au Mali et confirme que le conflit est entré dans une nouvelle phase. Cette évolution pourrait redessiner non seulement les dynamiques internes du Mali, mais aussi l'ensemble de l'architecture sécuritaire du Sahel. La faiblesse de l'autorité étatique, l'impact limité des acteurs extérieurs et le rapprochement croissant des groupes armés locaux risquent d'entraîner le Mali vers un environnement conflictuel toujours plus complexe et imprévisible. Nous vous avons présenté l'analyse du Dr Kaan Devedjiolo, coordinateur pour l'Afrique du Nord et de l'Est à Orsam.
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